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1: L'actualité de ce jeudi 16 juillet sur M2S Radio. On débute avec les distinctions du 14 juillet. La promotion de la Légion d'honneur a été dévoilée et plusieurs personnalités locales figurent parmi les 619 récipiendaires. Parmi elles, le président du conseil départemental de la Savoie, Hervé Guémard, ainsi que l'ancien député et ministre Patrick Mignola, tous deux élevés au rang de chevalier. On retrouve également Marie-Pierre Pernat, ancienne maire du Reposoir, Henri Payot-Pertin, dirigeant chambérien, l'ancien entraîneur de l'équipe de France de biathlon, Jean-Paul Giacchino, et Cécile Deschamps, directrice de la Fondation Université Savoie-Mont-Blanc. Une belle reconnaissance pour ces femmes et ces hommes qui ont marqué notre territoire par leurs engagements. Et puis on prend la direction de Sainte-Hélène-sur-Isère. Une trentaine de caravanes de gens du voyage se sont installées illégalement lundi soir sur le stade de football de la commune. Selon les premiers éléments, le grillage du site aurait été sectionné pour permettre leur accès. La gendarmerie a établi un procès-verbal transmis à la préfecture. Il s'agirait du même groupe déjà présent sur la commune l'an dernier.
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1: Aujourd'hui, la journée débutera sous un beau soleil. Ce matin, les températures seront douces avec 18 degrés au réveil. Un temps idéal pour démarrer la journée avec un ciel largement dégagé. Mais l'ambiance changera au fil du temps. Cet après-midi, les thermomètres grimpera jusqu'à 35 degrés. La chaleur deviendra lourde et des orages pourront éclater localement en fin de journée, notamment en direction des reliefs avec des risques de fortes averses et quelques coups de tonnerre. Côté tendance pour vendredi, le temps restera instable. Comptez 17 degrés au petit matin et 31 degrés l'après-midi. Le ciel sera plus chargé avec un temps orageux attendu sur une bonne partie de la journée. Une fin de semaine qui s'annonce donc chaude et électrique sur la Savoie. La Savoie et Haute-Savoie sont toujours en vigilance orange, canicule et orage jusqu'à 23h. L'indice UV est de 7. La pollinisation sera rouge pour l'armoise et orange pour le plantain et graminé. La qualité de l'air sera dégradée à Albertville et Ugine selon Atmo Auvergne-Rhône-Alpes. C'était votre rendez-vous info et météo sur M2S Radio. Très belle journée à tous sur M2S Radio.
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1: Et voici l'horoscope de ce jeudi. Nous sommes le 16 juillet avec les béliers. Ce n'est pas toujours au même de faire des efforts. Les taureaux, mettez un peu de fantaisie dans votre vie. Gémeaux, votre corps devrait se détendre. Les cancers célibataires, vous rêvez souvent de la personne idéale, mais vous ne faites pas grand-chose pour la rencontrer. Les lions, soulagez et libérez votre esprit. Vierge, essayez de vous adapter à de nouvelles façons de travailler ou à de nouveaux collègues. Les balances, vous pourriez être sujet à des tentations irrésistibles. Scorpion, c'est le moment de vous décider à accepter ou pas une collaboration. Les Sagittaires, depuis quelques jours, vous vivez une seconde lune de miel. Les Capricornes, ne vous prenez pas au sérieux. Les Verseaux, un imprévu pourrait vous obliger à puiser dans vos économies. Enfin les Poissons, pour une fois, soyez coopératifs. Bonne journée et à demain.
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1: Compétition de bûcheronnage sportif organisée par le Jeans Axman Club du Gin. Le dimanche 19 juillet au centre-ville de Courchevel-Latania. Village des exposants et animations tout au long de la journée. Au programme à 10h, compétition féminine. À midi, concert live. À 14h, compétition masculine. À 17h, remise des prix. Tout au long de la journée, profitez d'animations autour du bois et de la nature. De nombreux exposants et artisans seront également présents pour vous faire découvrir leurs produits. Buvettes et restauration et animations sur place. Accès libre et gratuit. Plus d'informations sur le www.courchevel.com. Les amis du cinéma vous proposent un cinéma plein air avec la projection de Paddington au Pérou. Le vendredi 17 juillet à partir de 21h30, annulé en cas de mauvais temps. Au parc des berges de la Chaise à Ugine. Gratuit et tout public. Plus d'informations sur le site internet ami-du-cinéma.com.

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1: L'actualité de ce jeudi 16 juillet sur M2S Radio. On débute avec les distinctions du 14 juillet. La promotion de la Légion d'honneur a été dévoilée et plusieurs personnalités locales figurent parmi les 619 récipiendaires. Parmi elles, le président du conseil départemental de la Savoie, Hervé Guémard, ainsi que l'ancien député et ministre Patrick Mignola, tous deux élevés au rang de chevalier. On retrouve également Marie-Pierre Pernat, ancienne maire du Reposoir, Henri Payot-Pertin, dirigeant chambérien, l'ancien entraîneur de l'équipe de France de biathlon, Jean-Paul Giacchino, et Cécile Deschamps, directrice de la Fondation Université Savoie-Mont-Blanc. Une belle reconnaissance pour ces femmes et ces hommes qui ont marqué notre territoire par leurs engagements. Et puis on prend la direction de Sainte-Hélène-sur-Isère. Une trentaine de caravanes de gens du voyage se sont installées illégalement lundi soir sur le stade de football de la commune. Selon le premier élément, le grillage du site aurait été sectionné pour permettre leur accès. La gendarmerie a établi un procès-verbal transmis à la préfecture. Il s'agirait du même groupe déjà présent sur la commune l'an dernier.
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1: Aujourd'hui, la journée débutera sous un beau soleil. Ce matin, les températures seront douces avec 18 degrés au réveil. Un temps idéal pour démarrer la journée avec un ciel largement dégagé. Mais l'ambiance changera au fil du temps. Cet après-midi, les thermomètres grimpera jusqu'à 35 degrés. La chaleur deviendra lourde et des orages pourront éclater localement en fin de journée, notamment en direction des reliefs avec des risques de fortes averses et quelques coups de tonnerre. Côté tendance pour vendredi, le temps restera instable. Comptez 17 degrés au petit matin et 31 degrés l'après-midi. Le ciel sera plus chargé avec un temps orageux attendu sur une bonne partie de la journée. Une fin de semaine qui s'annonce donc chaude et électrique sur la Savoie. La Savoie et Haute-Savoie sont toujours en vigilance orange, canicule et orage jusqu'à 23h. L'indice UV est de 7. La pollinisation sera rouge pour l'armoise et orange pour le plantain et graminée. La qualité de l'air sera dégradée à Albertville et Ugine selon Atmo Auvergne-Rhône-Alpes. C'était votre rendez-vous info et météo sur M2S Radio. Très belle journée à tous sur M2S Radio.
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0: au Stas.
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4: Et voici l'horoscope de ce jeudi. Nous sommes le 16 juillet avec les béliers. Ce n'est pas toujours au même de faire des efforts. Les taureaux, mettez un peu de fantaisie dans votre vie. Gémeaux, votre corps devrait se détendre. Les cancers célibataires, vous rêvez souvent de la personne idéale, mais vous ne faites pas grand-chose pour la rencontrer. Les lions, soulagez et libérez votre esprit. Vierge, essayez de vous adapter à de nouvelles façons de travailler ou à de nouveaux collègues. Les balances, vous pourriez être sujet à des tentations irrésistibles. Scorpion, c'est le moment de vous décider à accepter ou pas une collaboration. Les Sagittaires, depuis quelques jours, vous vivez une seconde lune de miel. Les Capricornes, ne vous prenez pas au sérieux. Les Verseaux, un imprévu pourrait vous obliger à puiser dans vos économies. Enfin les Poissons, pour une fois, soyez coopératifs. Bonne journée et à demain.
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1: Compétition de bûcheronnage sportif organisée par le Jeans Axman Club du Gine. Le dimanche 19 juillet au centre-ville de Courchevel-Latania. Village des exposants et animations tout au long de la journée. Au programme à 10h, compétition féminine. À midi, concert live. À 14h, compétition masculine. À 17h, remise des prix. Tout au long de la journée, profitez d'animations autour du bois et de la nature. De nombreux exposants et artisans seront également présents pour vous faire découvrir leurs produits. Buvettes et restauration et animations sur place. Accès libre et gratuit. Plus d'informations sur le www.courchevel.com. Les Amis du Cinéma vous proposent un cinéma plein air avec la projection de Paddington au Pérou. Le vendredi 17 juillet à partir de 21h30. Annulé en cas de mauvais temps. Au parc des Berges de la Chaise à Ugine. Gratuit et tout public. Plus d'informations sur le site internet ami-du-cinéma.com.
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1: L'actualité de ce jeudi 16 juillet sur M2S Radio. On débute avec les distinctions du 14 juillet. La promotion de la Légion d'honneur a été dévoilée et plusieurs personnalités locales figurent parmi les 619 récipiendaires. Parmi elles, le président du conseil départemental de la Savoie, Hervé Guémard, ainsi que l'ancien député et ministre, Patrick Mignola, tous deux élevés au rang de chevalier. On retrouve également Marie-Pierre Pernat, ancienne maire du Reposoir, Henri Payot-Pertin, dirigeant chambérien, l'ancien entraîneur de l'équipe de France de biathlon, Jean-Paul Giacchino, et Cécile Deschamps, directrice de la Fondation Université Savoie-Mont-Blanc. Une belle reconnaissance pour ces femmes et ces hommes qui ont marqué notre territoire par leurs engagements. Et puis on prend la direction de Sainte-Hélène-sur-Isère. Une trentaine de caravanes de gens du voyage se sont installées illégalement lundi soir sur le stade de football de la commune. Selon le premier élément, le grillage du site aurait été sectionné pour permettre leur accès. La gendarmerie a établi un procès-verbal transmis à la préfecture. Il s'agirait du même groupe déjà présent sur la commune l'an dernier.
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1: Aujourd'hui, la journée débutera sous un beau soleil. Ce matin, les températures seront douces avec 18 degrés au réveil. Un temps idéal pour démarrer la journée avec un ciel largement dégagé. Mais l'ambiance changera au fil du temps. Cet après-midi, les thermomètres grimpera jusqu'à 35 degrés. La chaleur deviendra lourde et des orages pourront éclater localement en fin de journée, notamment en direction des reliefs avec des risques de fortes averses et quelques coups de tonnerre. Côté tendance pour vendredi, le temps restera instable. Comptez 17 degrés au petit matin et 31 degrés l'après-midi. Le ciel sera plus chargé avec un temps orageux attendu sur une bonne partie de la journée. Une fin de semaine qui s'annonce donc chaude et électrique sur la Savoie. La Savoie et Haute-Savoie sont toujours en vigilance orange, canicule et orage jusqu'à 23h. L'indice UV est de 7. La pollinisation sera rouge pour l'armoise et orange pour le plantain et graminé. La qualité de l'air sera dégradée à Albertville et Ugine selon Atmo Auvergne-Rhône-Alpes. C'était votre rendez-vous info et météo sur M2S Radio. Très belle journée à tous sur M2S Radio.
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2: Et voici l'horoscope de ce jeudi. Nous sommes le 16 juillet avec les béliers. Ce n'est pas toujours au même de faire des efforts. Les taureaux, mettez un peu de fantaisie dans votre vie. Gémeaux, votre corps devrait se détendre. Les cancers célibataires, vous rêvez souvent de la personne idéale, mais vous ne faites pas grand-chose pour la rencontrer. Les lions, soulagez et libérez votre esprit. Vierge, essayez de vous adapter à de nouvelles façons de travailler ou à de nouveaux collègues. Les balances, vous pourriez être sujet à des tentations irrésistibles. Scorpion, c'est le moment de vous décider à accepter ou pas une collaboration. Les Sagittaires, depuis quelques jours, vous vivez une seconde lune de miel. Les Capricornes, ne vous prenez pas au sérieux. Les Verseaux, un imprévu pourrait vous obliger à puiser dans vos économies. Enfin les Poissons, pour une fois, soyez coopératifs. Bonne journée et à demain.
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1: Les balades M2S sur M2S Radio, le son de ta Savoie. Bonjour à tous et à toutes. Aujourd'hui, direction le massif des Bauges pour une randonnée incontournable. La Croix du Nivolet au départ de la Fécla. Pour commencer, garez-vous simplement sur le parking de départ. De là, un sentier bien balisé vous emmène jusqu'à l'un des plus beaux points de vue de Savoie. Après une montée accessible à la plupart des randonneurs, vous arrivez à la célèbre Croix du Nivolet. De là-haut, le panorama est tout simplement exceptionnel. Vous profitez d'une vue imprenable sur Chambéry, le lac du Bourget, les montagnes environnantes et, par temps clair, jusqu'au Mont Blanc. Un spectacle qui récompense largement les efforts de la montée. Prenez le temps d'admirer le paysage, de faire quelques photos et de respirer le grand air avant de redescendre tranquillement. Et parce qu'une belle randonnée se termine souvent autour d'un bon moment de convivialité, je vous conseille de faire une halte au chalet du Cire à la Fécla. Vous pourrez y boire un verre et surtout déguster une délicieuse tarte aux myrtilles, une vraie spécialité de nos montagnes. Alors si vous cherchez une sortie qui allie nature, panorama exceptionnel et gourmandise, la Croix du Nivolet est une valeur sûre. C'était les balades M2S sur M2S Radio, le son de ta Savoie. A très bientôt pour une nouvelle idée de randonnée sur notre belle région.
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2: Compétition de bûcheronnage sportif organisée par le Jeans Axman Club du Gin. Le dimanche 19 juillet au centre-ville de Courchevel-Latania. Village des exposants et animations tout au long de la journée. Au programme à 10h, compétition féminine. À midi, concert live. À 14h, compétition masculine. À 17h, remise des prix. Tout au long de la journée, profitez d'animations autour du bois et de la nature. De nombreux exposants et artisans seront également présents pour vous faire découvrir leurs produits. Buvettes et restauration et animations sur place. Accès libre et gratuit. Plus d'informations sur le www.courchevel.com. Les amis du cinéma vous proposent un cinéma plein air avec la projection de Paddington au Pérou. Le vendredi 17 juillet à partir de 21h30. Annulé en cas de mauvais temps. Au parc des berges de la Chaise à Ugine. Gratuit et tout public. Plus d'informations sur le site internet ami-du-cinéma.com.
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1: Les balades M2S sur M2S Radio, le son de ta Savoie. Bonjour à tous et à toutes. Aujourd'hui, direction le massif des Bauges pour une randonnée incontournable. La Croix du Nivolet au départ de la Fécla. Pour commencer, garez-vous simplement sur le parking de départ. De là, un sentier bien balisé vous emmène jusqu'à l'un des plus beaux points de vue de Savoie. Après une montée accessible à la plupart des randonneurs, vous arrivez à la célèbre Croix du Nivolet. De là-haut, le panorama est tout simplement exceptionnel. Vous profitez d'une vue imprenable sur Chambéry, le lac du Bourget, les montagnes environnantes et, par temps clair, jusqu'au Mont Blanc. Un spectacle qui récompense largement les efforts de la montée. Prenez le temps d'admirer le paysage, de faire quelques photos et de respirer le grand air avant de redescendre tranquillement. Et parce qu'une belle randonnée se termine souvent autour d'un bon moment de convivialité, je vous conseille de faire une halte au chalet du Cire à la Fécla. Vous pourrez y boire un verre et surtout déguster une délicieuse tarte aux myrtilles, une vraie spécialité de nos montagnes. Alors si vous cherchez une sortie qui allie nature, panorama exceptionnel et gourmandise, la Croix du Nivolet est une valeur sûre. C'était les balades M2S sur M2S Radio, le son de ta Savoie. A très bientôt pour une nouvelle idée de randonnée sur notre belle région.
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1: L'actualité de ce jeudi 16 juillet sur M2S Radio. On débute avec les distinctions du 14 juillet. La promotion de la Légion d'honneur a été dévoilée et plusieurs personnalités locales figurent parmi les 619 récipiendaires. Parmi elles, le président du conseil départemental de la Savoie, Hervé Guémard, ainsi que l'ancien député et ministre, Patrick Mignola, tous deux élevés au rang de chevalier. On retrouve également Marie-Pierre Pernat, ancienne maire du Reposoir, Henri Payot-Pertin, dirigeant chambérien, l'ancien entraîneur de l'équipe de France de biathlon, Jean-Paul Giacchino, et Cécile Deschamps, directrice de la Fondation Université Savoie-Mont-Blanc. Une belle reconnaissance pour ces femmes et ces hommes qui ont marqué notre territoire par leurs engagements. Et puis on prend la direction de Sainte-Hélène-sur-Isère. Une trentaine de caravanes de gens du voyage se sont installées illégalement lundi soir sur le stade de football de la commune. Selon le premier élément, le grillage du site aurait été sectionné pour permettre leur accès. La gendarmerie a établi un procès-verbal transmis à la préfecture. Il s'agirait du même groupe déjà présent sur la commune l'an dernier.
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1: Aujourd'hui, la journée débutera sous un beau soleil. Ce matin, les températures seront douces avec 18 degrés au réveil. Un temps idéal pour démarrer la journée avec un ciel largement dégagé. Mais l'ambiance changera au fil du temps. Cet après-midi, les thermomètres grimpera jusqu'à 35 degrés. La chaleur deviendra lourde et des orages pourront éclater localement en fin de journée, notamment en direction des reliefs avec des risques de fortes averses et quelques coups de tonnerre. Côté tendance pour vendredi, le temps restera instable. Comptez 17 degrés au petit matin et 31 degrés l'après-midi. Le ciel sera plus chargé avec un temps orageux attendu sur une bonne partie de la journée. Une fin de semaine qui s'annonce donc chaude et électrique sur la Savoie. La Savoie et Haute-Savoie sont toujours en vigilance orange, canicule et orage jusqu'à 23h. L'indice UV est de 7. La pollinisation sera rouge pour l'armoise et orange pour le plantain et graminée. La qualité de l'air sera dégradée à Albertville et Ugine selon Atmo Auvergne-Rhône-Alpes. C'était votre rendez-vous info et météo sur M2S Radio. Très belle journée à tous sur M2S Radio.
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1: 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Bonjour à tous et à toutes. Aujourd'hui, direction le massif des Bauges pour une randonnée incontournable. La Croix du Nivolet au départ de la Fécla. Pour commencer, garez-vous simplement sur le parking de départ. De là, un sentier bien balisé vous emmène jusqu'à l'un des plus beaux points de vue de Savoie. Après une montée accessible à la plupart des randonneurs, vous arrivez à la célèbre Croix du Nivolet. De là-haut, le panorama est tout simplement exceptionnel. Vous profitez d'une vue

0: et gourmandise, pardon, la croix du Nivolet est une valeur sûre. C'était les balades M2S sur M2S Radio, le son de ta Savoie. À très bientôt pour une nouvelle idée de randonnée sur notre belle région.
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2: Compétition de bûcheronnage sportif organisée par le Jeans Axman Club du Gine. Le dimanche 19 juillet au centre-ville de Courchevel-Latania. Village des exposants et animations tout au long de la journée. Au programme à 10h, compétition féminine. À midi, concert live. À 14h, compétition masculine. À 17h, remise des prix. Tout au long de la journée, profitez d'animations autour du bois et de la nature. De nombreux exposants et artisans seront également présents pour vous faire découvrir leurs produits. Buvettes et restauration et animations sur place. Accès libre et gratuit. Plus d'informations sur le www.courchevel.com. Les amis du cinéma vous proposent un cinéma plein air avec la projection de Paddington au Pérou. Le vendredi 17 juillet à partir de 21h30, annulé en cas de mauvais temps. Au parc des berges de la Chaise à Ugine. Gratuit et tout public. Plus d'informations sur le site internet ami-du-cinéma.com.
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0: Courchevel, La Tania, village des exposants et animations tout au long de la journée. Au programme à 10h, compétition féminine. À midi, concert live. À 14h, compétition masculine. À 17h, remise des prix. Tout au long de la journée, profitez d'animations autour du bois et de la nature. De nombreux exposants et artisans seront également présents pour vous faire découvrir leurs produits. Buvettes et restauration et animations sur place. Accès libre et gratuit. Plus d'informations sur le www.courchevel.com. Les amis du cinéma vous proposent un cinéma plein air avec la projection de Paddington au Pérou, le vendredi 17 juillet à partir de 21h30, annulé en cas de mauvais temps, au parc des Berges de la Chaise à Ugine. Gratuit et tout public. Plus d'informations sur le site internet ami-du-cinéma.com.
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1: 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Bonjour à tous et à toutes. Aujourd'hui, direction le massif des Bauges pour une randonnée incontournable. La Croix du Nivolet au départ de la Fécla. Pour commencer, garez-vous simplement sur le parking de départ. De là, un sentier bien balisé vous emmène jusqu'à l'un des plus beaux points de vue de Savoie. Après une montée accessible à la plupart des randonneurs, vous arrivez à la célèbre Croix du Nivolet. De là-haut, le panorama est tout simplement exceptionnel. Vous profitez d'une vue imprenable sur Chambéry, le lac du Bourget, les montagnes environnantes et, par temps clair, jusqu'au Mont Blanc. Un spectacle qui récompense largement les efforts de la montée. Prenez le temps d'admirer le paysage, de faire quelques photos et de respirer le grand air avant de redescendre tranquillement. Et parce qu'une belle randonnée se termine souvent autour d'un bon moment de convivialité, je vous conseille de faire une halte au chalet du Cire à la Fécla. Vous pourrez y boire un verre et surtout déguster une délicieuse tarte aux myrtilles, une vraie spécialité de nos montagnes. Alors si vous cherchez une sortie qui allie nature, panorama exceptionnel et gourmandise, la Croix du Nivolet est une valeur sûre. C'était les balades M2S sur M2S Radio, le son de ta Savoie. A très bientôt pour une nouvelle idée de randonnée sur notre belle région.
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1: L'actualité de ce jeudi 16 juillet sur M2S Radio. On débute avec les distinctions du 14 juillet. La promotion de la Légion d'honneur a été dévoilée et plusieurs personnalités locales figurent parmi les 619 récipiendaires. Parmi elles, le président du conseil départemental de la Savoie, Hervé Guémard, ainsi que l'ancien député et ministre, Patrick Mignola, tous deux élevés au rang de chevalier. On retrouve également Marie-Pierre Pernat, ancienne maire du Reposoir, Henri Payot-Pertin, dirigeant chambérien, l'ancien entraîneur de l'équipe de France de biathlon, Jean-Paul Giacchino, et Cécile Deschamps, directrice de la Fondation Université Savoie-Mont-Blanc. Une belle reconnaissance pour ces femmes et ces hommes qui ont marqué notre territoire par leurs engagements. Et puis on prend la direction de Sainte-Hélène-sur-Isère. Une trentaine de caravanes de gens du voyage se sont installées illégalement lundi soir sur le stade de football de la commune. Selon le premier élément, le grillage du site aurait été sectionné pour permettre leur accès. La gendarmerie a établi un procès-verbal transmis à la préfecture. Il s'agirait du même groupe déjà présent sur la commune l'an dernier.
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1: Aujourd'hui, la journée débutera sous un beau soleil. Ce matin, les températures seront douces avec 18 degrés au réveil. Un temps idéal pour démarrer la journée avec un ciel largement dégagé. Mais l'ambiance changera au fil du temps. Cet après-midi, les thermomètres grimpera jusqu'à 35 degrés. La chaleur deviendra lourde et des orages pourront éclater localement en fin de journée, notamment en direction des reliefs avec des risques de fortes averses et quelques coups de tonnerre. Côté tendance pour vendredi, le temps restera instable. Comptez 17 degrés au petit matin et 31 degrés l'après-midi. Le ciel sera plus chargé avec un temps orageux attendu sur une bonne partie de la journée. Une fin de semaine qui s'annonce donc chaude et électrique sur la Savoie. La Savoie et Haute-Savoie sont toujours en vigilance orange, canicule et orage jusqu'à 23h. L'indice UV est de 7. La pollinisation sera rouge pour l'armoise et orange pour le plantain et graminée. La qualité de l'air sera dégradée à Albertville et Ugine selon Atmo Auvergne-Rhône-Alpes. C'était votre rendez-vous info et météo sur M2S Radio. Très belle journée à tous sur M2S Radio. Here we go.

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1: Compétition de bûcheronnage sportif organisée par le Jeans Axman Club du Gine. Le dimanche 19 juillet au centre-ville de Courchevel-Latania. Village des exposants et animations tout au long de la journée. Au programme à 10h, compétition féminine. À midi, concert live. À 14h, compétition masculine. À 17h, remise des prix. Tout au long de la journée, profitez d'animations autour du bois et de la nature. De nombreux exposants et artisans seront également présents pour vous faire découvrir leurs produits. Buvettes et restauration et animations sur place. Accès libre et gratuit. Plus d'informations sur le www.courchevel.com. Les amis du cinéma vous proposent un cinéma plein air avec la projection de Paddington au Pérou. Le vendredi 17 juillet à partir de 21h30. Annulé en cas de mauvais temps. Au parc des berges de la Chaise à Ugine. Gratuit et tout public. Plus d'informations sur le site internet ami-du-cinéma.com.
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1: L'actualité de ce jeudi 16 juillet sur M2S Radio. On débute avec les distinctions du 14 juillet. La promotion de la Légion d'honneur a été dévoilée et plusieurs personnalités locales figurent parmi les 619 récipiendaires. Parmi elles, le président du conseil départemental de la Savoie, Hervé Guémard, ainsi que l'ancien député et ministre, Patrick Mignola, tous deux élevés au rang de chevalier. On retrouve également Marie-Pierre Pernat, ancienne maire du Reposoir, Henri Payot-Pertin, dirigeant chambérien, l'ancien entraîneur de l'équipe de France de biathlon, Jean-Paul Giacchino, et Cécile Deschamps, directrice de la Fondation Université Savoie-Mont-Blanc. Une belle reconnaissance pour ces femmes et ces hommes qui ont marqué notre territoire par leurs engagements. Et puis on prend la direction de Sainte-Hélène-sur-Isère. Une trentaine de caravanes de gens du voyage se sont installées illégalement lundi soir sur le stade de football de la commune. Selon le premier élément, le grillage du site aurait été sectionné pour permettre leur accès. La gendarmerie a établi un procès-verbal transmis à la préfecture. Il s'agirait du même groupe déjà présent sur la commune l'an dernier.
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1: Aujourd'hui, la journée débutera sous un beau soleil. Ce matin, les températures seront douces avec 18 degrés au réveil. Un temps idéal pour démarrer la journée avec un ciel largement dégagé. Mais l'ambiance changera au fil du temps. Cet après-midi, les thermomètres grimpera jusqu'à 35 degrés. La chaleur deviendra lourde et des orages pourront éclater localement en fin de journée, notamment en direction des reliefs avec des risques de fortes averses et quelques coups de tonnerre. Côté tendance pour vendredi, le temps restera instable. Comptez 17 degrés au petit matin et 31 degrés l'après-midi. Le ciel sera plus chargé avec un temps orageux attendu sur une bonne partie de la journée. Une fin de semaine qui s'annonce donc chaude et électrique sur la Savoie. La Savoie et Haute-Savoie sont toujours en vigilance orange, canicule et orage jusqu'à 23h. L'indice UV est de 7. La pollinisation sera rouge pour l'armoise et orange pour le plantain et graminée. La qualité de l'air sera dégradée à Albertville et Ugine selon Atmo Auvergne-Rhône-Alpes. C'était votre rendez-vous info et météo sur M2S Radio. Très belle journée à tous sur M2S Radio.
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1: Compétition de bûcheronnage sportif organisée par le Jeans Axman Club d'Ugine. Le dimanche 19 juillet au centre-ville de Courchevel-Latania. Village des exposants et animations tout au long de la journée. Au programme à 10h, compétition féminine. À midi, concert live. À 14h, compétition masculine. À 17h, remise des prix. Tout au long de la journée, profitez d'animations autour du bois et de la nature. De nombreux exposants et artisans seront également présents pour vous faire découvrir leurs produits. Buvettes et restauration et animations sur place. Accès libre et gratuit. Plus d'informations sur le www.courchevel.com. Les Amis du Cinéma vous proposent un cinéma plein air avec la projection de Paddington au Pérou. Le vendredi 17 juillet à partir de 21h30, annulé en cas de mauvais temps. Au parc des Berges de la Chaise à Ugine. Gratuit et tout public. Plus d'informations sur le site internet amis-du-cinéma.com.
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1: Compétition de bûcheronnage sportif organisée par le Jeans Axman Club du Gin. Le dimanche 19 juillet au centre-ville de Courchevel, La Tania. Village des exposants et animations tout au long de la journée. Au programme à 10h, compétition féminine. À midi, concert live. À 14h, compétition masculine. À 17h, remise des prix. Tout au long de la journée, profitez d'animations autour du bois et de la nature. De nombreux exposants et artisans seront également présents pour vous faire découvrir leurs produits. Buvette et restauration et animation sur place. Accès libre et gratuit. Plus d'informations sur le www.courchevel.com. Les amis du cinéma vous proposent un cinéma plein air avec la projection de Paddington au Pérou. Le vendredi 17 juillet à partir de 21h30. Annulé en cas de mauvais temps. Au parc des berges de la Chaise à Ugine. Gratuit et tout public. Plus d'informations sur le site internet ami-du-cinéma.com.
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0: 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Annulé en cas de mauvais temps. 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